Ah, ça déchire. Et si on essayait... Aïe. Ah, oh. Les mecs. Et si on... Arrête. Si on essayait une version big band avec des cuivres, trompettes, saxophones et tout ça, je pense que ça pourrait être vachement bien. Aïe.

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0: J'en ai une pire, hein, mais non.
1: Je pense,
2: Laquelle
3: alors?
0: Non, elle est vraiment, elle est vraiment pas possible. Bon, alors bon, c'est une jeune fille qui vit avec son papa. Et elle est très très laide et elle n'a jamais touché à la chose. Et un soir, son papa rentre, il entend des bruits affreux. Tu peux les faire les bruits, Guy, s'il te plaît?
4: Quel bruit?
0: Elle est...
5: Un peu plus, si tu veux bien.
0: Et le papa trouve la jeune fille en train de se fourrager avec un énorme gant de michet, je vous avais prévenu.
3: Vous pouvez pas dire un olibos, ça passera mieux.
0: Un olibos, bon, avec un olibos. Et il lui dit, mais qu'est-ce qui te prend? Mais ça va pas, ma petite fille. Il lui dit, tu comprends, moi, aucun homme ne veut de moi. Donc cet instrument me sert, c'est mon petit mari. Il est caressant, puis j'en fais ce que j'en veux. C'est vraiment mon petit mari à moi. Il dit, bon, d'accord, mais sois gentil avec ton mari, fais pas trop de bruit. Et il se tire. Et le lendemain, la fille rentre du boulot. Et elle entend le même genre de bruit, mais fait par un homme. Tu peux me le faire?
6: Adrienne, je t'aime.
0: Et elle trouve son papa à quatre pattes, tout nu, avec un verre de whisky vers devant, puis derrière, en train de s'enfourrer avec, comment vous dites, le...
3: L'olibos.
0: Avec l'olibos. Et bien, il fait, mais papa, mais ça va pas. Il dit, mais comment ça va pas? J'ai même le droit de prendre un verre avec mon gendre.

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1: Je m'en allais chercher des oies du côté de Fouiller-les-Oies. La bicyclette

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0: question de Madame Fongarnan.
1: D'où?
0: Elle est de Marcigny, 71.
1: Haute-Saône.
2: Ah, bah, Saône-et-Loire, 71.
1: Saône-et-Loire.
2: Je m'excuse, je finis au Creusot, alors.
1: Mais moi, je ne suis pas né au Creusot, alors pour nous, Parisiens, la Saône-et-Loire,
2: ou
1: la Haute-Saône, c'est là.
0: Oui. Il paraît que les gamines sont très, très délurées, plutôt qu'ailleurs,
2: la preuve, j'en suis la preuve,
0: Creusot.
2: Bah, oui.
1: Certains jours, en pays de mine,
2: oui.
1: Un père apprit avec horreur que sa fille, une gamine, avait péché contre l'honneur. Moralité, le concerto en sol mineur.
0: Voilà.
2: Ah,
0: voilà.
2: C'est
1: ça, c'est toute l'histoire.
2: Ah, bravo.
3: C'est très mignon.
0: C'est de vous, Léon, non?
4: Non,
0: parce que Léon fait des poèmes.
1: Je sais pas du tout mal.
0: Ah, Léon est un délicat poète.
2: Manier la rime. Ah,
1: absolument. Je suis en train de mettre la dernière main, une plaquette de 33 sonnets.
0: Ah,
2: ah.
0: Sans blague, on pourra en lire des passages ici? Vous souvenez d'un sonnet?
1: Oui, mais mes sonnets sont totalement décadré par rapport à l'atmosphère.
0: Non, non, pas du tout.
2: Pas du tout, pas du tout. On est vachement
4: que non point, que nenni.
2: Que nenni.
4: Allons-y.
2: Bah,
4: allez-y.
2: Allez-y.
4: Allez. Allez-y, zizi.
2: Allez-y.
1: La nuit était très bleue, adorable et troublante.
2: Non, c'est pas possible.
1: C'est pas possible. Vous ne pouvez pas.
2: Non,
1: vous ne
2: pas.
1: Pouvez pas. C'est
2: vous
1: pas
2: ne
1: possible.
2: Pouvez pas.
1: Vous avez la petite qui chuinte,
2: oui.
1: Vous avez l'autre qui...
2: Non, c'est pas possible.
1: Qui dégueule, c'est pas possible.
2: Non.
1: Ils ne comprennent rien.
2: Rien.
1: Rien du tout.
2: Rien.
1: Mais je suis heureux de me trouver avec vous dans
2: le... C'est pas possible. Non, arrêtez-vous. C'est un
1: arrêtez-vous.
2: Massacre.
1: Non, vous rendez compte, dire des
2: bêtes. Le massacre des éléphants.
1: Quand on a un peu... Voilà.
4: J'écoutais avec attention. Bon,
2: non.
1: Et c'est elle qui vous a soufflé de vous
4: elle
1: moquer.
4: M'a fait rire.
1: Demain,
2: non.
1: Vous me provoquez sur mes hanches. Oh,
0: Léon, non. allez les verres. Allez les verres.
1: Allez les verres. Mais je suis toujours.
0: Alors, la nuit était.
2: Alors,
1: non, je ne vais pas le dire dans cette atmosphère. Je vous le dirai la prochaine fois.
2: Allez-y, Léon, c'était
1: bien. Non, non, pour entendre un montagnier pouffé comme un hippopotame.
4: Ah, c'est pas moi.
2: Ouais,
4: c'est pas moi.
1: Oui, comme un hippopotame. Un hippopotame piqué par une fourmi bicala.
2: Voilà. Et elle glousse comme une pintade. C'est vrai. Allez-y, Léon. Oui.
1: Oh, merci. Non.
4: Maître des fourmis, maman.
2: Alors, la nuit était belle.
1: Non.
4: Si, Léon.
1: On ne marche pas dans mes verres.
2: Voilà.
1: Vous me direz que ça peut porter bonheur. Non.
4: Il me souvient d'un poème.
1: Je vais vous dire quelque chose, Montagnier. Je vous aide bien. Mais là, présentement, je vous dis merde.
2: C'est très bien.
1: C'est avec Montagnier et moi, nous sommes amis depuis très longtemps.
2: Et vous allez le rester?
1: Je pense que oui. C'est pas parce qu'il dit des bêtises.

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0: vous avez la braguette qui a une part de rêve aujourd'hui dans le entre le deuxième et le quatrième bouton.
1: Où il y a un bouton qui a
2: sauté.
1: Lâché. Pas tout à fait sauté.
0: Là où je suis placé.
1: Mais pourquoi regardez-vous ma braguette? Regardez la braguette de Kersauzon, elle est très belle.
3: Moi je suis fasciné par le vide.
4: Attention au vertige.
1: Moi, ma braguette.
5: Une braguette est... normalement constituée.
1: Moi, ma braguette.
5: J'ai deux pantalons avec. Excusez-moi, laissez-moi en placer une.
1: Mais non.
4: Je meurs.
5: J'ai deux pantalons. L'un avec une braguette à zip.
4: Non, l'autre avec une braguette à trône. Zip trône.

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1: Frédéric, j'aime raconter des histoires. La vôtre relève du merveilleux, elle est porteuse d'espoir. Elle prouve qu'avec du talent et de la volonté, on peut aller au-delà de ses rêves. Vous êtes né à Lercara Fridi en Sicile. Mais lorsque la mine de soufre ferme ses portes, votre père, Pepino Baracato, doit s'éloigner des siens pour s'installer à Thieur en Belgique. Votre mère, votre frère et vous-même le rejoindrez dans un convoi de la Croix-Rouge 3 ans plus tard. À la maison, il n'y a pas d'argent, mais la famille est riche d'un amour qu'elle partage sans compter. Chez les Baracato, on n'écoute pas de disques. Les 8 enfants sont bercés par les musiques napolitaines et airs d'opéra que chante Pepino, votre père, votre héros. À 10 ans, vous faites vos premiers pas devant un public en chantant Au Sole Mio. Pepino, déjà fan, croit en vous plus que vous-même. Il va tout faire pour que son fils réussisse. Avec son maigre salaire, il fait graver 500 disques et part les vendre un à un dans les cafés. Quelle preuve d'amour! Aussi, lorsqu'il vous verra en première partie d'un concert de Johnny Hallyday et de Michel Polnareff, votre idole, il

pour vous faire un nom, Frédéric François. Et pour tous vos fans, ce nom est synonyme de romantisme, d'amour, de glamour. Et oui, Frédéric, depuis 40 ans, vous êtes notre plus grand chanteur de charme. Chacune de vos chansons évoque des souvenirs pour votre public. Ils se sont rencontrés, aimés sur votre musique, et c'est ce qui vous rend si populaire. Vous faites rêver toutes les femmes, mais celle de votre vie se prénomme Monique. Vous n'aviez que 20 ans lorsque vous rencontrez cette jeune femme d'origine polonaise. Ce fut un coup de foudre, et vous restez depuis amoureux comme au premier jour. Le petit Francesco Baracato, qui jouait de la guitare auprès de son père dans les charbonnages en Belgique, a réalisé tous ses rêves d'enfant et bien davantage. Voilà Frédéric, votre vie pourrait vraiment être un roman, mais c'est à vous seul qu'il appartient d'en écrire la suite.

deux fourmis qui se baladent dans un champ. Et puis elle, il fait une chair à crever. Elle fait putain, qu'est-ce qu'il fait chaud. Elle fait oui. Et d'un coup, il y a une bergère qui est couchée sur le dos, en train de dormir. Elle fait oh, regarde la petite forêt. Oh, qu'on va être bien à l'ombre. Alors elle rentre dans la petite forêt. Il y a un qui fait oh, regarde, il y a une grotte. Elle fait oh, et là il y a une autre grotte. Alors elle dit bah moi je prends celle-là. Elle dit on va faire une petite sieste. Et moi je prends l'autre. Alors elle prend une petite grotte. Et puis elle se retrouve deux heures après. Elle fait alors t'as fait une bonne sieste. Elle dit quoi, c'est effrayant. Elle dit j'étais dans une petite grotte impeccable, j'étais bien au frais tout. Ce coup il y a une espèce de gros machin qui rentrait, une espèce d'animal effrayant avec un œil au milieu du front. Il a grossi, a grossi, a grossi. Il est devenu rouge, rouge de colère. Et moi je voulais sortir d'un coup, plaf, il m'a craché dans la figure. Alors elle dit, alors je t'ai appelé au secours, je t'ai appelé au secours, et t'es pas venu. Elle fait, mais je voulais venir. Mais à chaque fois que je voulais sortir de ma grotte, j'avais deux sacs de patates qui m'arrivaient dans la gueule.